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Tu comprends ce que ça veut dire isole? 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

un chapitre comme celui-là, quoi. Ça restera, ça mérite que tu vives, quoi.

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